droits de reproduction interdits. Moi naïf, je pensais que me protégeais les droits du copyright opérant.

0: l'existence, c'est ainsi que Marie-Lou s'endort sous la neige carbonique de l'extincteur d'un incendie.
1: Ja, dat was natuurlijk Serge Gainsbourg. En nu komen ze alsnog, de Sparks met Mary, Mary Lou.